0: maman, il y a quelque chose dans le garage.
1: Il fait beau aujourd'hui, mais un cyclone arrive du nord.
2: À toute allure, car ça joue sur le nord.
3: Se cacher dans leur terrier.
4: Endormi, au petit matin.
5: Frissonnant de tout son air de calme.

0: Jean, les cours des valeurs, et à la bourse de Paris. 3% perpétuel, 67 francs de plus 2. 3% amortissable, 99, 90, inchangé.
1: Allô, Londres, ici Schmutz.
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1: Hulot.
2: Les gentlemen.
1: Vous avez vendu? 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

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C'est assez beau, non? C'est le requiem pour un con.

pas. Mais qu'est-ce qu'il y a là-dedans? Moi c'est idem, que ça te plaise ou non.